nad vos omnipotens Deus, Pater et Filius et Spiritus Sanctus. Amen. Bonne nuit.